Faut que je vous raconte quelque chose sur mon couple que moi-même j'ai mis beaucoup de temps à m'avouer. Mais je pense que ça pourrait être libérateur.

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Et nous découvrons lentement que rien ne me remplace. On ne se crée pas de vieux camarades. 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